0: auditeurs.
1: France, hein, des croissants et tout le bazar.
0: Oui, baguette, fromage.
1: Ah, allô, comment est-ce que c'est dans la France?
0: Comment ça? En wat ga je uitem pakken?
1: Wacht, wait a minute, misschien een tingeltje, ja, wat een tingeltje pakken, ja.
2: 1, 2, 3, mon nom est François.